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1: Nous allons écouter la parole de Dieu. Nous sommes venus, Dieu nous a beaucoup conseillés. Il est passé par son esprit pour nous enseigner. Aujourd'hui encore, il va nous montrer le chemin à suivre. Nous allons prier.
2: Nous te disons
1: merci, Christ Jésus.
2: Ce matin, glorifie
1: tes enfants et ils te glorifieront.
2: En aide
1: les maladies, les infirmités, tout ennui de la vie de tes enfants. C'est auprès de toi qu'ils sont venus.
2: Et
1: ne les abandonne jamais. Je me remets corps, âme et esprit en tes mains. Je dis merci. Au nom de Jésus-Christ.
2: Amen.
1: Amen. Amen.
2: Jeremiah chapter 17.
1: Jérémie 17, nous prenons la Bible dans Jérémie 17,
2: verse 5.
3: Yeah, can Jeremiah chapter 17, verse 5.
1: Jérémie chapitre 17, verset 5.
3: C'est Eradi Sieni.
2: C'est Eradi Ekani.
3: Wadome oni kon a ode ne ho to onipa so.
2: Wadome honko na mepe.
1: Maudit soit l'homme. Ainsi par l'Éternel, maudit soit l'homme qui se confie dans l'homme.
2: Amen.
1: Amen. Amen.
2: Wadome obia odene hon atu ni paso.
1: Maudit soit l'homme qui se confie en l'homme.
2: Wadome non.
1: Il a maudit. La dernière fois, j'enseignais la malédiction. La malédiction ne se manifeste pas seulement lorsqu'on s'élève contre Dieu, quand on désobéit à Dieu. Tout ce que Dieu dit, quand tu fais, tu es maudit. Ce sont des paroles qui font très peur. Il n'a pas dit j'ai maudit celui qui commet l'adultère ou la fornication. Il dit celui qui commet la fornication se détruit lui-même. Mais celui qui se confie en un homme, c'est-à-dire qui a les yeux portés vers un homme, il dit celui-là, il a maudit. Pourquoi Dieu dit ceci? Pourquoi il a maudit celui qui se confie en un homme? Dieu a créé chaque homme pour qu'il ait une aide.
2: C'est-à-dire
1: qu'il est quelqu'un qui puisse l'aider. C'est comme ça que
2: Dieu a fait.
1: Le monde que vous voyez là, tous ceux qui veulent devenir grands, il faut qu'il ait quelqu'un qui l'aide. Si quelqu'un va avoir la vie
2: sauve,
1: il faut que quelqu'un l'aide.
2: Si
1: quelqu'un va réussir,
2: il
1: faut que quelqu'un l'aide. Tout ce que l'homme va faire, ce qu'il y a comme principe, c'est que toi seul tu ne peux pas faire quelque chose que ça réussisse jamais. Il faut que quelqu'un t'aide.
2: Et
1: donc quand quelqu'un naît sur cette terre des hommes, à partir du moment où tu es né, quand tu regardes ce qui s'est passé dans le jardin
2: d'Éden,
1: quand il a fini de créer Adam net, il a créé son aide semblable pour s'ajouter à Adam. Et donc spirituellement, quand un homme naît, quand tu tombes net, celui qui va t'aider là, lui aussi il est né quelque part. C'est comme ça que Dieu te connecte. Et ce qu'il en est, Lorsqu'on met celui qui va t'aider au monde quelque part,
2: date
1: d'asso. Il y a une date dessus.
2: Time d'asso.
1: Il y a un temps marqué. Le moyen par lequel tu dois le connaître, le
2: retrouver,
1: pour que cette personne puisse t'aider.
2: Il y a
1: toutes nos difficultés là. Beaucoup n'arrivent pas à rencontrer celui qui doit les aider. Parce que lorsque tu pêches, les esprits mauvais coupent ce lien là. Et ils te déconnectent de cette personne. Ils vont mettre une certaine haine, même souvent ils peuvent mettre une haine
2: sur cette personne.
1: Celui qui doit t'aider là.
2: Afin non ma davetio.
1: Et donc il te dit, et on te dit, telle autre personne, il faut mettre tes yeux sur lui, confie-toi en lui. Ce qui fait que ça fait mal à Dieu, c'est que Dieu sait que tu auras besoin d'aide. Dans le jour où tu es né, il a fait ton aide semblable. Donc Dieu sait qu'il a déjà programmé celui qui doit t'aider sur cette terre. À cause de tes péchés, tu as permis que l'ennemi enlève cette personne
2: de ta vie.
1: Et ils sont allés prendre une personne qui n'est pas celui qui doit t'aider. Et ils sont venus le placer devant toi. Et ils mettent dans ta pensée qu'il faut mettre ton cœur sur
2: lui,
1: pour que ça fasse mal à Dieu, que tu n'aies pas écouté sa parole. Et que toi, un homme qui devrait t'aider, un homme, un être humain, tu mets entièrement ta confiance en lui et Dieu te maudit parce que celui-là n'est pas la personne qui devrait t'aider.
2: Mais
1: écoutez, quelqu'un que Dieu a maudit peut-il avoir la vie
2: sauve?
1: Tu n'as pas commis l'adultère. Tu n'as pas commis la fornication. Tu n'as pas tué un homme. Tu mens selon toutes les prescriptions de la
2: parole.
1: Seulement, tu n'as pas vu la personne qui doit t'aider. Pour que Dieu passe par cette personne pour t'aider. Et tu allais te confier en quelqu'un d'autre. Et Dieu t'enlève du ciel tout de suite. Acclame bien. Tous ceux qui sont maudits par Dieu ne font pas partie de ceux qui vont au ciel. Tous ceux que Dieu a ouvert la bouche et qu'il a dit que je t'ai maudit ne fait pas partie des habitants du ciel. Parce que lorsque Jésus a maudit le figuier,
2: oui,
1: le figuier a séché. Et donc quand la malédiction de Dieu vient sur toi, tu es détruit sur la terre des hommes d'abord. Et à la fin, tu n'es nul, tu n'es personne. Ceux qui ont la vie sauve sont les gens que Dieu a bénis. Cette parole-là, ça va faire peur. Pourquoi Dieu n'a pas dit simplement que si quelqu'un se confie en un autre homme, il va se fâcher contre cette personne ou je n'apprécie pas cela. Mais que Dieu ajoute la malédiction, une malédiction même mise à part pour toute personne qui se confie, qui espère en un autre homme. Il maudit cette personne-là. Bien-aimé, l'homme va se perdre.
2: Amen.
1: Amen.
2: Et
1: les croyants ont beaucoup ce comportement-là. Quand il croit en Dieu, il ne peut plus de difficultés dans sa vie. Parce que le pasteur lui a dit que quand tu vis en Jésus, tu vas prospérer. Donc à peine il se donne à Jésus, il cherche quelqu'un qui va le faire prospérer. Et tu deviens une malédiction. Parce que le jour où tu es né, où tu as pleuré, c'est ce jour-là que Dieu a ajouté ton aide à ta personne. Et il a programmé que toi, c'est telle personne qui va t'aider. Pourquoi tu dois te confier en quelqu'un? Et ne pas te confier en l'Éternel. Pour que le Seigneur cherche celui qui doit t'aider à
2: trouver
1: ce chemin. Et toi, à cause de tes difficultés, tu vas mettre ton cœur sur un homme, un commun mortel.
2: Amen.
1: Amen.
2: Amen.
1: Quand tu vas dans le monde spirituel, les esprits mauvais. Une des choses qui leur importe beaucoup, c'est à chaque fois s'arranger pour dévier la vision de l'homme.
2: Et
1: il y a des démons, on les appelle des visionnaires. Eux, quand ils s'asseyent, vous les chrétiens, vous ne les connaissez pas. Donc vous ne priez pas même en leur direction. Leur travail qu'ils font, c'est que tous ceux qui viennent sur la terre, quand tu nais, la vision avec laquelle tu es venu,
2: ils
1: doivent vérifier, analyser la ligne par laquelle tu vas passer pour que tu aies une alliance avec Dieu, pour que la parole que Dieu a dit dans ta vie se réalise. Donc quand tu nais, on te confie à ces visionnaires et ils font un plan concernant. Ils font une analyse à ce
2: moment-là
1: et ils disent à 7 ans il y a telle personne qui va habiter avec lui. Quand il va habiter avec lui 10 ans, il va aller dans tel endroit. À 21 ans, voici ce que Dieu a prévu pour lui. Donc ils font toutes ces analyses là et quand ils ont les informations, maintenant ils écartent, ils parlaient de ta vie toutes ces choses là. C'est pour ça que beaucoup de personnes vous souffrez comme ça. Lorsque tu bâtis, ça s'écroule. Lorsque tu fais le pas, tu tombes. Ils t'ont rien fait. Mais c'est que là où Dieu doit te faire passer, quand tu es tombé, tu es né, ils ont enlevé ça de ta vie. Et quand ils écartent ça de ta vie, pour que tu sois une malédiction pour Dieu,
2: pour que tu trouves
1: quelqu'un sur qui tu peux compter. Que ce soit peut-être ton nom ou un frère ou bien un ami.
2: Et il
1: dresse ton cœur
2: vers
1: cette personne, que c'est cette personne-là qui peut m'aider, et Dieu commence à te maudire.
2: Il
1: y a beaucoup de pasteurs que Dieu a maudits parce qu'il est entré dans la mission, il a compté sur quelqu'un, que c'est lui là qui va l'aider pour qu'il perce dans le travail de Dieu.
2: Il y en a même qui
1: font de ces personnes leur papa, leur maman, leurs oncles, leur tante. Donc si quand la personne est entrée dans l'église, la personne peut y avoir l'argent.
2: C'est-à-dire
1: que Dieu l'a envoyé pour aider la
2: personne.
1: Mais non, ce n'est pas comme ça. Celui qui va t'aider, là, il
2: ne
1: va pas venir vers toi. Il faut qu'un temps
2: arrive
1: pour que Dieu le fasse
2: venir.
1: Donc si le temps n'est pas venu et que Dieu te force et que tu consules quelqu'un,
2: you are out of covered area in heaven, man.
1: Tu es hors réseau du ciel, bien-aimé. Acclame bien.
2: Amen.
1: Amen.
2: C'est au camp.
1: Si tu vas
2: dans
1: la parole de Dieu, c'est-à-dire tu analyses la parole de Dieu. Jésus-Christ, quand il est venu sur la terre, il ne s'est pas confié en l'homme. Il n'a pas compté sur l'homme. Mais à chaque fois qu'il avait besoin d'aide, Dieu envoie la personne. Et cette aide-là, que Dieu passe par un homme pour apporter, il ne passe pas par seulement un homme. S'il passe par un seul homme, il va
2: te dire où tu seras la personne.
1: Tu seras dégoûté de cette personne.
2: Ou bien au détail.
1: Donc il envoie cette personne chacun date. Son temps, chacun
2: et
1: sa période. Quand lui, là, quand il finit, qu'il s'en va, l'autre aussi, quand son temps arrive, il vient le faire. Et l'autre aussi vient, il fait, il s'en va. Quand tu regardes Jésus, lorsque Jésus est né, il y a trois rois mages qui sont venus faire leur part. Ils sont venus de l'or, avec de l'ensemble, ils sont venus avec tout ce qu'ils
2: fallait.
1: Mais on a plus entendu parler d'eux et ils sont partis.
2: Quand
1: Jésus a grandi, il n'a pas
2: compté sur eux.
1: Parce que ces personnes étaient riches. Quelqu'un qui t'offre de l'or,
2: c'est
1: que la personne est riche, il est bien assis. Jésus n'a pas compté sur eux. Rien n'a été écrit sur eux encore.
4: dans la Bible. Et ça continue, ça continue, ça continue. Je te montre quelque chose. Beaucoup d'entre vous, vous avez tort devant Dieu. À la fin, beaucoup vont pleurer. Ils vont dire, Seigneur, nous n'avons rien fait contre toi. Et dit, arrière de moi. Vous qui vous êtes confié en des hommes, vous ne savez pas qu'il est écrit que vous êtes maudits. Et Satan acclame ce jour-là. Et dit voilà, Dieu dit vous m'avez déçu. Donc ce n'est pas seulement le diable qui pousse à pécher, mais quelqu'un qui se confie en un homme. Alors les esprits mauvais là, à supposer, étant homme de Dieu,
5: mais
4: je me suis arrêté et je dis que moi j'irai au ciel.
5: Ok, what?
4: Oui, très bien.
5: Mais
4: je l'ai dit tout le temps. Ils disent, tu vas aller
5: nous
4: allons voir. La vision avec laquelle tu es venu.
5: Et quand
4: le moyen par lequel nous allons faire pour enlever. Moi, c'est avec ça qu'ils cherchent à me combattre. Parce qu'ils savent que je ne vais pas aller comme un habitant. Je
5: ne
4: vais pas aller parler mal de quelqu'un. Je ne vais pas aller mentir.
5: Mais ma vision,
4: donc ma vision,
5: is the only way.
4: La vision est le seul moyen
5: to divert it.
4: Pour dévier. Une fois qu'il dévie ma vision, je vais commencer à compter sur les hommes. Parce qu'en ce moment, je n'ai pas de but. Et donc, lorsque la vision
5: Donc
4: il devient aveugle. Donc, quand il voit un homme, il croit que c'est lui qui peut l'aider. Et en ce moment-là, je deviens maudit.
5: Africa,
4: en Afrique,
5: y a problème pas.
4: Ça c'est l'un de nos plus grands
5: problèmes.
4: Nous servons Dieu.
5: Y a une vision, non?
4: Mais notre vision
5: et
4: notre aide.
5: Démons
4: ont tous changé
5: négatif.
4: Ils ont mis le négatif dans le négatif. Le négatif à la positive. Et donc tout est mélangé.
5: You understand what I'm
4: Vous comprenez
5: saying?
4: Ce que je dis?
5: Tu comprends pas? Bon, la réveille. Alléluia.
4: Amen. Est-ce que vous comprenez ce que je dis? Est-ce que vous comprenez?
5: Christosum,
4: la vie chrétienne n'est pas ce que vous faites. C'est pas ça que la vie chrétienne.
5: Unless obi be ko heaven,
4: pour que quelqu'un aille au ciel.
5: As I say, ultimi huno the tactics of the devil first.
4: Il faut qu'il maîtrise les tactiques du diable d'abord. Parce que moi je connais la pensée de Satan. C'est ce que Paul a dit. Donc il n'a pas pu me
5: faire.
4: Si tu ne connais pas les pensées de Satan,
5: et que tu dis
4: que tu es chrétien, tu vas aller au ciel.
5: I am sorry for you.
4: Je m'excuse pour toi. Parce que ce que tu ne vois pas là, lui, il va te faire
5: faire.
4: Et le Dieu que tu sers là va te maudire.
5: Bon samedi, bon samedi, bon samedi.
4: Donc quand quelqu'un vient sur cette terre, tous ceux qui sont riches, qui ont de la renommée, qui sont des personnalités, il y a eu quelqu'un qui les a aidés. Mais pourquoi compter sur quelqu'un et puis Dieu te maudit? Alors que c'est un homme aussi qui doit t'aider. Dieu n'a pas dit de compter cette personne. De tout dans ta pensée de toute personne. Que toute ta pensée soit sur Dieu. Au moment venu, il va faire venir la personne pour t'aider. C'est comme ça que Dieu cherche les choses.
5: Il n'a pas de payer.
4: Que mon oncle me donne de l'argent. Pour que Seigneur, toi-même tu sais qu'il a l'argent, tu es maudit.
5: Straight to your bones, Samjim.
4: Directement dans l'enfer.
5: Ha ha ha.
2: Hallelujah.
4: Amen.
2: Amen.
4: Et donc, l'appel de Dieu sur ma vie, j'ai un certain
2: comportement.
4: Je pense que tu vas dire peut-être que je n'aime pas
2: les gens.
4: Si tu me donnes le monde entier, quand je finis de te bénir, c'est fini. Mon regard n'est plus porté. Si tu as tout l'or de ce monde, je ne compte pas sur quelqu'un.
2: The only place that my eyes is moving to,
4: lieu où mon Dieu s'est tourné, c'est
2: who
4: là où mon Dieu est assis.
2: Oh non,
4: c'est lui qui m'a permis à ma, qui a permis à ma mère de venir au monde.
2: Ça devient chez moi,
4: est-ce que vous comprenez ce que je dis? Les démons utilisent la parole de Dieu
2: 24/7,
4: 24/7. Tout ce qu'ils font, ils se tiennent sur la parole de Dieu pour le faire contre toi, pour que la
2: paix.
4: Vous aussi, vous n'aimez pas les difficultés. Vous avez peur de la faim. Vous détestez la honte. Alors que tout ça fait partie de la marche. La honte est dedans. Les difficultés sont dedans. La faim est dedans. Les problèmes sont dedans. Parce que la dernière fois, le somme a dit quoi?
2: Et dit
4: que tu penses aussi que le bon moment
2: est pas Dieu,
4: le mauvais moment aussi fait partie de notre destin.
2: Non, de n'y a continué pas.
4: C'est ce que l'Ecclésiaste a dit. Et donc, au moment difficile, tout son regard est sur un homme. Et toutes ses prières qu'il a faites, il se retrouve à zéro et Dieu le maudit et Dieu détruit sa vie. Parce qu'il ne se les démons travaillent beaucoup.
2: Et ils savent visionner sinon.
4: Alors ces visionnaires là, eux on ne les voit pas.
2: They speak to everybody in this. Obiowas has his visionaires sinon was.
4: Les visionnaires,
2: les démons
4: sont visionnaires. Ceux qui sont sur
2: cette. Control and iswadi who was.
4: Ce sont eux qui contrôlent les visions de ce monde.
2: Et bien quoi, excusez à copain.
4: Il y en a.
2: À toi mon sang
4: qui voit les.
2: Ces démons ne contrôlent.
4: Apprendre.
2: Et c'est même
4: ils n'arrivent pas à comprendre
2: la vision.
4: Parce que les démons leur font obstacle.
2: Ça quoi? Et même
4: les
2: miens y a dit à n'y a même personne
4: obéi. Tout ce qu'ils disent, ils disent.
2: Adabratina fait vision.
4: Qu'est-ce que nous pouvons faire pour le dévier de sa vision?
2: Mais où n'a ni à mes pneus?
4: Moi,
2: mais où est le mien?
4: Pneus?
2: J'accepte.
4: J'accepte. Tout ce que tu
2: fais, j'accepte.
4: Donc il serait difficile que moi,
2: mes frères,
4: je puisse me
2: détourner de la vision.
4: Toi aussi, à peine la chose se présente,
2: boom,
4: tu es confus.
2: Moi.
4: Tu dis, il faut que je passe sur de l'air. Tu es maudit
2: by the word of God.
4: Par la parole de Dieu. Acclame bien. Tu vois que tu ne peux pas acclamer. Tu vois que tu ne peux pas.
2: Amen.
4: Amen.
2: Amen. À quoi vous dites, on cherche la série, ni pas cherche la
4: série. Mais celui-là, on
2: cherche la série au haut tout me.
4: Il enseignait la première
2: série.
4: C'est pas comme ça qu'on lit. La raison pour laquelle ça a été écrit, c'est là qu'il se trouve l'interprétation réelle de cette parole.
2: Ça n'est pas
4: le scripturaire là. Ce n'est pas ce qui est lu là qui est la compréhension.
2: Amen.
4: Amen.
2: Are you okay?
4: Est-ce que ça va?
2: Et c'est où nous sommes?
4: Tu te répands? Tu regrettes?
2: Adieu, tiens, adieu, Seigneur.
4: Matin, midi, soir.
2: Au bien, faut, bien, photo.
4: Il y a certains mecs qui ont
2: pris la photo de quelqu'un.
4: Et ils se promènent sur les pasteurs avec.
2: Mais blah, mais blah.
4: C'est mon frère. C'est mon frère. Il est en Europe.
2: Quand
4: je veux qu'il m'envoie l'argent pour que je fasse du commerce. Dieu t'a maudit. Dieu n'a pas dit que c'est lui qui va t'aider.
2: Ceux-mêmes
4: qui
2: font
4: les pour les attacher pour que leur pensée change.
2: Toi, Dieu t'aide quelqu'un.
4: Toi, tu n'as pas aidé cette personne, tu ne penses pas à ça.
2: Toi
4: aussi, tu n'es pas venu pour être
2: la cause.
4: Toi aussi,
2: il y a
4: quelqu'un
2: que
4: tu dois aider. Tu n'as pas encore fait pour toi, tu veux que quelqu'un t'aide.
2: Amen.
4: Amen.
2: Jésus Christ, moi j'en ai.
4: Tout mi bon.
2: Ça, c'est mon mot d'ahor.
4: Est-ce que tu comprends?
2: Che. Heaven.
4: Le ciel.
2: Ebeye, je dis.
4: Ça va chauffer.
2: Tu entends.
4: pour entrer là-bas.
5: Où
4: tu n'as aucune connaissance, tu n'as aucun savoir, et tu veux aller au ciel.
5: Satan
4: nous a.
5: Et si vous écoutez
4: mon enseignement,
5: ça va
4: ouvrir un grand chemin devant vous pour aller vers le ciel.
5: Ce
4: n'est pas ton argent que tous ceux qui vont devenir grands sur cette terre. Il a vu sa vision, ce qu'il va devenir. Et la personne qui doit t'aider à le devenir. Je me souviens quand j'ai donné ma vie à Jésus. Nouvellement, en ce moment-là, j'avais du mal même à avoir de quoi manger. On faisait le travail de Dieu. Et on avait commencé House of Power. On n'avait pas de quoi manger. On n'avait pas d'habits à porter. Seulement nous sommes assis là comme ça. Si on va manger, si on va boire, c'est comme si ça ne concerne pas Dieu. On a fait. Et on a assis. Souvent tu es assis et puis quelqu'un vient.
5: Moi-même
4: je veux que les gens viennent me suivre. Personne ne me suit. Et donc quand quelqu'un vient me saluer, je suis content.
5: Il a tel problème.
4: Il vient carrer sa voiture. Et le Seigneur passe par moi, il le délivre. Et puis il démarre sa voiture, ça va. Quand il va là, il ne revient plus jamais. Et
5: ce
4: n'est pas mon affaire. Je vais m'asseoir dans la faim. Je vais m'asseoir dans les difficultés. Et je continue. Et depuis que j'ai mis ma confiance en Dieu, quand Dieu dit qu'il va faire
5: quelque chose,
4: si tu décides de faire quelque chose, c'est Dieu qui t'a mis à cœur pour le faire pour moi. Donc je ne vais pas compter sur toi. C'est comme ça que
5: et
4: moi
5: vous
4: je me
5: dis.
4: Parce que je sais que si je m'amuse, toi tu peux me faire perdre à cause de ton argent. Je vais aller à l'enfer. Tu vas même pas me donner
5: assez.
4: Tu vas me donner là. Ce n'est pas aussi grand.
5: Et
4: à cause de ça, je vais aller à l'enfer. Je
5: ne
4: vais pas le
5: faire.
4: Et donc les esprits mauvais, ce qu'ils font avec les hommes, quand ils finissent de faire tout le plan,
5: 40 years time,
4: à l'âge de 40 ans, quelqu'un doit t'aider.
5: 30 years time, à
4: 30 ans, c'est telle personne.
5: 32 years,
4: à 32 ans, c'est telle personne. Tout ça, Dieu fait d'abord. Avant qu'il ne te fait naître. Donc, quand il a tout créé, c'est là qu'il a fait venir
5: Adam.
4: Avant de créer Adam. Donc, quand Adam a été créé, tout avait été fait. Tout ce dont Adam aura besoin, il a déjà créé. Il avait déjà tout créé avant qu'il ne fasse bénir Adam. C'est comme ça que lorsque tu n'étais pas encore né, que Dieu savait que tu
5: l'avais.
4: Il a fait toute ta vie jusqu'à ta fin avant que tu ne
5: naisses.
4: Le moyen par lequel tu vas passer pour voir ce que Dieu a fait, c'est là qui est le grand coup. C'est ce qui fait que beaucoup de personnes sont perdues parce que le problème de votre vie, c'est que vous comptez sur des gens, et c'est ça ta fin. C'est là ton problème. Ce n'est pas toi, c'est l'ennemi qui a fait. Il a vu, il a vu ce que tu
5: as
4: recevoir et il a détruit. Et après, il a mis quelqu'un, il dit compte sur cette personne. Mais aujourd'hui, le Seigneur va intervenir et il va changer cette affaire là en ta
5: faveur.
4: Qui veut aller au ciel?
5: Oui,
4: ce que je suis en train de dire, c'est quelque chose qui réellement
5: et c'est Jésus touche.
4: Donc si Jésus était venu, toi tu ne serais pas parti. Si tu étais mort, tu allais aller à l'enfer. Parce que Dieu dit qu'il t'a maudit.
3: Oh, bomoye, bomoye.
5: Bomoye di ni ato asofo so.
4: Ceux qui comptent sur des pasteurs.
5: Urade hu ya mo boy.
4: Ceux qui se confient en des pasteurs. Seigneur, pitié de nous.
5: Adion,
4: c'est difficile. Ceux qui se confient en leurs frères et
5: sœurs.
4: Ceux qui se confient en leurs amis.
5: Toi,
4: tu
5: comptes
4: sur qui? Tu t'es confié en qui? Tu t'es confié en qui? Tu es en train d'être détruit au fil et à mesure. La raison pour laquelle tu es détruit, c'est que tu comptes sur un homme. Dieu va te détruire. Permets que ton regard soit porté vers le Seigneur. Et il va te bénir. C'est pas que je n'ai jamais été dans les difficultés. J'ai été réellement. Si c'est toi qui étais dans ces difficultés, là, tu allais te soutenir. Mais je me suis confié en aucun homme jusqu'à présent. Parce que j'ai su que si je mange, je vais mourir. Si j'ai l'argent, je vais mourir. Si
5: je
4: n'ai pas eu l'argent, je vais mourir. Pourquoi je dois me confier en un homme? Si tu ne te gênes pas, et toute situation dans laquelle tu
5: es,
4: tu vois que Dieu permet que ça t'arrive. Tout ce qui va venir dans ta vie, accepte.
5: Dis-toi
4: qu'en ce moment-là, Dieu veut que cette difficulté-là vienne dans ta vie. Quand c'est comme ça, tu ne te confies pas en un homme. Mais nous n'acceptons pas que ce qui nous arrive, c'est Dieu qui permet que ça se passe dans notre vie. J'ai vécu ce moment-là, je devrais compter sur quelqu'un. Parce qu'il n'y avait pas d'espoir nulle part. Tu mens. Je ne le ferai jamais. Parce que je connais la pensée de Satan.
5: C'est que
4: Dieu va faire venir son aide.
5: Amen.
4: Amen.
5: Amen. Je
4: t'ai à commencer. Moi où je suis à commencer, étant à Tema, je ne pouvais jamais avoir l'argent pour acheter
5: un terrain.
4: Parce qu'à Tema, les terrains sont très chers. Donc ce n'est même pas en tête d'aller à Tema. Je vais te montrer quelque chose. On était là à
5: commencer.
4: J'étais en train d'organiser un programme comme ça.
5: Il y a eu un programme, non?
4: Après le programme,
5: Anna Mami be frère, mes driver.
4: Et puis il y a une dame qui a appelé son chauffeur. Appelé mon chauffeur en disant, je vois que son chauffeur, pardon, il a dit, je crois
5: na,
4: que tu marches.
5: Bah, mais bah, non.
4: Je suis venu.
5: Et ça me tire de right où il y a mes faces.
4: Je veux te montrer le chemin par lequel Dieu permet à un homme de pouvoir être connecté. Je ne suis pas venu avec un problème, homme de Dieu. Je suis venu te voir, serviteur de Dieu.

0: Cette femme fait partie de l'aide de cette vision-là. Parce que quand Jésus est venu, ce sont les femmes-là qui l'ont aidé pour que la vision se réalise. Quand il est venu, j'ai demandé la raison pour laquelle je suis venu. C'est que je t'offre ces terrains. Je veux que tu fasses le travail de Dieu avec.
1: Et
0: j'ai pris le véhicule, je suis allé à
1: Kema.
0: Elle m'a indiqué, elle dit, voici le terrain. C'est là-bas qu'est devenu le siège du House of Power à Kema.
1: C'est pas ce qui
0: est. Ici, là-même, là. Quand ils sont venus,
1: ils ont plot.
0: Il y a eu
1: plus
0: de dans l'ordre d'un hectare qui se trouve au milieu de Tema qui m'appartient. Pourquoi la chose est venue aussi facilement? Parce que je n'ai pas regardé. Je ne suis pas confiant. Je n'ai pas dit telle personne a de l'argent donc il peut
1: réunir
0: tel pour moi. Amen.
1: Je dis,
0: Seigneur, ta parole est la vérité.
1: Alléluia.
0: Amen.
1: C'est au bout de nos toi où
0: si quelqu'un compte sur le Seigneur,
1: ne se brandit de ce où
0: le moment arrive où Dieu doit le bénir.
1: Et n'y a même pas de voix sur eux.
0: C'est pas si tu
1: ne pas de voix en personne.
0: S'il te plaît, je voudrais que tu m'aides.
1: Et ouais, bien.
0: Ça c'est ta pensée.
1: C'est pas non, y a rien de mieux.
0: Cette personne n'a Dieu t'a maudit.
1: Et n'y a si
0: que je n'ai pas d'argent. C'est pas une affaire d'argent.
1: S'il n'y est pas, si qu'un a ou ni non.
0: L'argent
1: non intéresse ou est venu Dieu n'y a même pas bien ou
0: au moment venu Dieu ne va pas.
1: Alléluia.
0: Amen.
1: Amen.
0: Vous voyez le moyen.
1: Et tu sais, visionnaire, c'est non.
0: Et donc les visionnaires,
1: si
0: tu arrives à les briser,
1: l'homme
0: se trouve
1: le
0: lien.
1: Et non, on
0: ne compte pas sur quelqu'un.
1: Oui, ça,
0: quand tu comptes sur quelqu'un, quand tu te confies à quelqu'un, c'est une grande erreur. Pourquoi je n'ai pas compté sur l'homme en ce moment? Si je m'étais confié en ce moment, j'allais aller à l'enfer. Donc il fallait laisser
1: tomber
0: de
1: mes yeux
0: que lui-même me fasse passer là où il souhaite. C'est comme ça que Dieu veut que ses enfants soient.
1: Et quand
0: tu
1: te tiens,
0: tu peux témoigner à la gloire. Pour que tu saches que c'est lui qui a fait. Ce
1: ne
0: sont pas ses frères là qui ont fait.
1: Tu as
0: compté sur tes frères. Donc quand il le fait, est-ce que tu vas dire le nom de Dieu? Tu vas dire c'est ton frère qui t'a
1: donné.
0: Dieu ne veut pas que ça soit comme ça. Il dit ne partage pas sa gloire. Si tu comptes sur un homme, il dit je t'ai maudit. Et les démons
1: clament
0: quand ils entendent ça. On a eu une
1: âme.
0: Ils disent, on l'a mis dans la difficulté, maintenant il se confie en des hommes. Si tu veux compte entièrement sur le Seigneur, que tu sois dans les difficultés, et tu
1: es
0: dans les difficultés, si je meurs, j'irai au ciel. Content sur le Seigneur. Tu vas voir le moyen par lequel Dieu va te faire passer. Il va te faire sortir des problèmes, des difficultés.
1: Et si vous avez un verset, ni pas vous avez
0: un verset, ni vous avez un verset. Je voudrais que telle personne mette tout ça.
1: Ni pas.
0: C'est sur un homme que tu comptes. Tu seras ennemi de Dieu.
1: Amen.
0: Amen.
1: Amen.
0: Amen.
1: C'est Moudaho.
0: Est-ce que vous comprenez ce que je dis?
1: Et je sais, où ben maintenant, y a mes papas. Eh bien, avez-vous visé papa et maman, non?
0: Tu te
1: souviens
0: de moi que tu me fais du bien.
1: Mais non, et j'aime bien ça, mais d'un moment,
0: pour moi,
1: au bout, au bien, n'est pas
0: pour moi, mais c'est que pour moi, tu l'as fait, que Dieu te bénisse, mais je ne me confie pas en toi. Donc aujourd'hui, là,
1: c'est
0: visionnaire là.
1: Ah, on m'a d'avait
0: votre vision.
1: D'où
0: l'aide devrait venir et
1: vous allez faire le chemin.
0: Le Seigneur va passer par moi pour les enlever de ta vie et te mettre sur le chemin de ta destinée.
1: C'est obitia, obitia, mais. Yes, I see our team.

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1: je mon kambi ukoda hefa
2: tu vas dans le feu
0: ukoda jem
2: tu meurs tu vas dans le feu
0: amen
1: amen
0: amen
2: amen
0: so what you say
2: est-ce que tu comprends ce que je dis
0: mais kaisa
2: je me souviens que lorsqu'il m'a appelé nouvellement, en ce moment j'étais en formation. Toi, tu
0: étais
2: entièrement confié en un homme. Et tu es abouti pour
0: nous.
2: Aujourd'hui, c'est la malédiction. Là. Puisque tu vas regretter, ça sera une bénédiction. Amen. Pour toi. Nous
0: allons monter
2: tout cela de ta vie.
0: Amen.
2: Amen. Et maintenant que je suis à la fin de mon message, je vais permettre pour que, comme je l'ai dit, pour que ensemble nous puissions, là où tu n'as pas compris, tu me dis
0: que
2: le Seigneur passe par moi pour t'aider. C'est pourquoi nous sommes là. Donc, là où il n'y a pas de
0: sommeil,
2: le sommeil vient se mettre à cet endroit.
0: Parce
2: que tu as fait de l'éternel
0: Dieu
2: parce que tu as fait de l'éternel ton
0: épaule
2: parce que tu as fait l'éternel tu fais l'éternel tout
0: et
2: moi
0: mes
2: yeux ne sont pas portés vers quelqu'un
0: depuis
2: le premier jour Dieu m'a appelé je
0: ne
2: me suis jamais confié en un homme parce que j'accepte
0: les
2: difficultés que le
0: Évangile a passé.
2: Vous qui êtes en train de suivre, ce que je dis, en Europe
0: où tu
2: te trouves, fais attention pour ne pas te
0: confier
2: à
0: l'État.
2: À la fin,
0: le
2: Seigneur dit, rien de moi
0: tu as dit, pour ne pas te confier à
2: l'État. Ils ne se confient pas à
0: l'État.
2: Ce que je dis là, vous savez de quoi je parle. Pourquoi toi, tu
0: vis chez ces blancs,
2: tu sais que ces blancs ne se confient pas à l'État. Et toi, tu te confies à l'État. Que Dieu vous bénisse. À cause des difficultés, tu as compté sur les hommes.
3: Power to all who hear.
0: Oh, Jésus Christ,
2: au nom de Jésus Christ, amen.
0: Acclame
2: fortement le Seigneur et veuillez prendre place.

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1: Nous allons écouter la parole de Dieu. Nous sommes venus, Dieu nous a beaucoup conseillés. Il est passé par son esprit pour nous enseigner. Aujourd'hui encore, il va nous montrer le chemin à suivre. Nous allons prier. Nous te disons merci, Christ Jésus. Ce matin, glorifie tes enfants et ils te glorifieront. Enlève les maladies, les infirmités, tout ennui de la vie de tes enfants. C'est auprès de toi qu'ils sont venus. Et les abandonne jamais. Je me remets corps, âme et esprit en tes mains. Je dis merci. Au nom de Jésus-Christ.
2: Amen.
1: Amen.
2: Jeremiah chapter 17.
1: Jérémie 17, nous prenons la Bible dans Jérémie 17,
2: verse 5.
3: Yeah, can Jeremiah chapter 17, verse 5.
1: Jérémie chapitre 17, verset 5.
3: C'est Eradi Sieni.
2: C'est Eradi Ekani.
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1: Maudit soit l'homme. Ainsi par l'Éternel, maudit soit l'homme qui se confie dans l'homme.
2: Amen.
1: Amen. Amen.
2: Maudit
1: soit l'homme qui se confie en l'homme. Il a maudit. La dernière fois, j'enseignais la malédiction. La malédiction ne se manifeste pas seulement lorsqu'on s'élève contre Dieu, quand on désobéit à Dieu. Tout ce que Dieu dit, quand tu fais, tu es maudit. Ce sont des paroles qui font très peur. Il n'a pas dit j'ai maudit celui qui commet l'adultère ou la fornication. Il dit celui qui commet la fornication se détruit lui-même. Mais celui qui se confie en un homme, c'est-à-dire qui a les yeux portés vers un homme, il dit celui-là, il a maudit. Pourquoi Dieu dit ceci? Pourquoi il a maudit celui qui se confie en un homme? Dieu a créé chaque homme pour qu'il ait une aide. C'est-à-dire qu'il est quelqu'un qui puisse l'aider. C'est comme ça que Dieu a fait. Le monde que vous voyez là, tous ceux qui veulent devenir grands, il faut qu'il ait quelqu'un qui l'aide. Si quelqu'un va avoir la vie, il faut que quelqu'un l'aide. Si quelqu'un va réussir, il faut que quelqu'un l'aide. Tout ce que l'homme va faire, ce qu'il y a comme principe, c'est que toi seul tu ne peux pas faire quelque chose que ça réussisse jamais. Il faut que quelqu'un t'aide. Et donc quand quelqu'un naît sur cette terre des hommes, à partir du moment où tu es né, quand tu regardes ce qui s'est passé dans le jardin d'Éden, quand il a fini de créer Adam net, il a créé son aide semblable pour s'ajouter à Adam. Et donc spirituellement, quand un homme naît, quand tu tombes net, celui qui va t'aider là, lui aussi il est né quelque part. C'est comme ça que Dieu te connecte. Et ce qu'il en est, Lorsqu'on met celui qui va t'aider au monde quelque part,
2: date
1: dessus. Il y a une date dessus.
2: Time on
1: dessus. Il y a un temps marqué. Le moyen par lequel tu dois le connaître, le
2: retrouver,
1: pour que cette personne puisse t'aider.
2: Il y a un très bébé non.
1: Toutes nos difficultés là. Beaucoup n'arrivent pas à rencontrer celui qui doit les aider. Parce que lorsque tu pêches, les esprits mauvais coupent ce lien-là. Et ils te déconnectent de cette personne. Ils vont mettre une certaine haine, même souvent ils peuvent mettre une haine
2: entre toi et cette personne.
1: Celui qui doit t'aider là.
2: Et
1: donc il te dévie.
2: Et
1: on te dit telle autre personne là, il faut mettre tes yeux sur lui, confie-toi en lui. Ce qui fait que ça fait mal à Dieu, c'est que Dieu sait que tu auras besoin d'aide. Donc le jour où tu es né, il a fait ton aide semblable. Donc Dieu sait qu'il a déjà programmé celui qui doit t'aider sur cette terre. À cause de tes péchés, tu as permis que l'ennemi enlève cette personne
2: de ta vie.
1: Et ils sont allés prendre une personne qui n'est pas celui qui doit t'aider. Et ils sont venus le placer devant toi. Et ils mettent dans ta pensée qu'il faut mettre ton cœur sur
2: lui,
1: pour que ça fasse mal à Dieu, que tu n'aies pas écouté sa parole. Et que toi, un homme qui devrait t'aider, un homme, un être humain, tu mets entièrement ta confiance en lui et Dieu te maudit parce que celui-là n'est pas la personne qui devrait t'aider. Mais écoutez, quelqu'un que Dieu a maudit peut-il avoir la vie
2: sauve?
1: Tu n'as pas commis l'adultère. Tu n'as pas commis la fornication. Tu n'as pas tué
2: l'homme.
1: Tu mens selon toutes les prescriptions de la parole. Seulement, tu n'as pas vu la personne qui doit t'aider. Pour que Dieu passe par cette personne pour t'aider. Et tu allais te confier en quelqu'un d'autre. Et Dieu t'enlève du ciel tout de suite. Acclame bien. Tous ceux qui sont maudits par Dieu ne font pas partie de ceux qui vont au ciel. Tous ceux que Dieu a ouvert la bouche et qu'il a dit que je t'ai maudit ne fait pas partie des habitants du ciel. Parce que lorsque Jésus a maudit le figuier, le figuier a séché. Et donc la malédiction de Dieu vient sur toi. Tu es détruit sur la terre des hommes d'abord. Et à la fin, tu n'es nul, tu n'es personne. Ceux qui ont la vie sauve sont les gens que Dieu a bénis. Cette parole-là, ça va faire peur. Pourquoi Dieu n'a pas dit simplement que si quelqu'un se confie en un autre homme, il va se fâcher contre cette personne, ou je n'apprécie pas cela. Mais que Dieu ajoute la malédiction, une malédiction même mise à part, pour toute personne qui se confie, qui espère en un autre homme. Il maudit cette personne-là. Bien-aimé, l'homme va se perdre.
2: Amen.
1: Amen. Et les croyants ont beaucoup ce comportement-là. Quand il croit en Dieu, il ne peut plus de difficultés dans sa vie. Parce que le pasteur lui a dit que quand tu vis en Jésus, tu vas prospérer. Donc à peine il se donne à Jésus, il cherche quelqu'un qui va le faire prospérer. Et tu deviens une malédiction. Parce que le jour où tu es né, où tu as pleuré, c'est ce jour-là que Dieu a ajouté ton aide à ta personne. Et il a programmé que toi, c'est telle personne qui va t'aider. Pourquoi tu dois te confier en quelqu'un?
2: Et
1: ne pas te confier en l'Éternel.
2: Pour
1: que le Seigneur cherche celui qui doit t'aider
2: à trouver ce chemin.
1: Et toi, à cause de tes difficultés, tes
2: ennuis,
1: tu vas mettre ton cœur sur un homme, un commun mortel.
2: Amen.
1: Amen. Amen.
2: Quand
1: tu vas dans le monde
2: spirituel,
1: les esprits mauvais.
2: Une
1: des choses qui leur importe
2: beaucoup, c'est
1: à chaque fois s'arranger pour dévier la vision de l'homme.
2: Il
1: y a des démons. On les appelle des visionnaires. Eux, quand ils
2: s'asseyent,
1: vous les chrétiens, vous ne les connaissez pas. Donc vous ne priez pas même en leur
2: direction.
1: Leur travail qu'ils font,
2: c'est
1: que tous ceux qui viennent sur la terre, quand tu nais,
2: la
1: vision avec laquelle tu
2: es venu, eux
1: doivent vérifier,
2: analyser
1: la ligne par laquelle
2: tu vas passer.
1: Pour que tu aies une alliance avec
2: Dieu. Pour
1: que la parole que Dieu a dit dans ta vie se réalise.
2: Donc
1: quand tu
2: nais,
1: on te confie à ces visionnaires. Et ils font un plan
2: concernant.
1: Ils font une analyse à
2: ce moment-là. Et ils
1: disent à 7
2: ans, il
1: y a telle personne qui va habiter avec lui.
2: Quand il
1: va habiter avec lui 10 ans, il va aller dans tel
2: endroit. À 21
1: ans,
2: voici
1: ce que Dieu a prévu pour lui.
2: Donc
1: ils font toutes ces analyses là. Et quand ils ont les informations,
2: maintenant
1: ils écartent, ils parlent de ta vie, toutes ces choses là.
2: C'est pour
1: ça que beaucoup de personnes vous souffrez comme
2: ça.
1: Lorsque tu bâtis, ça s'écroule. Lorsque tu fais le pas, tu
2: tombes.
1: Ils t'ont rien fait.
2: Mais c'est
1: que là où Dieu doit te faire
2: passer,
1: quand tu es tombé, tu es né, ils
2: ont aimé ça de ta vie.
1: Et quand ils écartent ça de ta vie,
2: pour
1: que tu sois une malédiction pour Dieu.
2: Pour que et
1: même tu trouves quelqu'un sur qui tu peux compter. Que ce soit peut-être ton
2: nom
1: ou un frère ou bien un ami.
2: Et
1: il dresse ton cœur
2: vers
1: cette personne, que c'est cette personne qui peut m'aider, et Dieu commence à te
2: maudire. Il y a
1: beaucoup de pasteurs que Dieu a maudits
2: parce
1: qu'il est entré dans la mission
2: et il
1: a compté sur quelqu'un,
2: que
1: c'est lui là qui va l'aider pour qu'il perce dans le travail de Dieu.
2: Il y en a même qui font de ces
1: personnes leur papa, leur maman, leurs oncles,
2: leur tante.
1: Donc si quand la personne est entrée dans l'église, la personne peut y avoir
2: l'argent.
1: Peut-être que Dieu l'a envoyé pour aider la
2: personne.
1: Mais non, ce n'est pas comme ça. Celui qui va t'aider, là, il
2: ne
1: va pas venir vers
2: toi.
1: Il faut qu'un temps
2: arrive
1: pour que Dieu le fasse
2: venir.
1: Donc si le temps n'est pas
2: venu
1: et que Dieu te
2: force
1: et que tu comptes sur quelqu'un,
2: you are out of covered area in heaven, man.
1: Tu es hors réseau du ciel, bien-aimé. Acclame bien.
2: Amen.
1: Amen.
2: C'est où quoi?
1: Si tu vas
2: dans
1: la parole de Dieu, c'est-à-dire tu analyses la
2: Jésus
1: parole
2: Christ,
1: de Dieu. Jésus-Christ, quand il est venu sur la terre, il ne s'est pas confié en l'homme. Il n'a pas compté sur l'homme. Mais à chaque fois qu'il avait besoin d'aide, Dieu envoie la personne. Et cette aide-là, que Dieu passe par un homme pour
2: apporter,
1: il ne passe pas par seulement un homme. S'il passe par un seul homme, il va
2: te dire où tu seras la personne.
1: Tu seras dégoûté de cette personne.
2: Ou bien what a time.
1: Donc il envoie cette personne chacun à son temps, chacun
2: sa période.
1: Quand lui, là, quand il finit, qu'il s'en va. L'autre aussi, quand son temps arrive, il vient le faire. Et l'autre aussi vient, il fait, il s'en va. Quand tu regardes Jésus, lorsque Jésus est né, il y a trois rois mages qui sont venus faire leur part. Ils sont venus de l'or, avec de l'ensemble. Ils sont venus avec tout ce qu'il fallait. Mais on n'a plus entendu parler d'eux. Et ils sont partis.
2: Quand
1: Jésus a grandi, il n'a pas
2: compté sur eux.
1: Parce que ces personnes étaient riches.
2: Quelqu'un
1: qui t'offre de l'or,
2: c'est que
1: la personne est riche, il est bien
2: assis.
1: Jésus n'a pas compté sur eux. Rien n'a été écrit sur eux encore. dans la Bible. Et ça continue, ça continue, ça continue. Je te montre quelque chose. Beaucoup d'entre vous, vous avez tort devant Dieu. À la fin, beaucoup vont pleurer. Vont dire, Seigneur, nous n'avons rien fait contre toi. Et dit, arrière de moi. Vous qui vous êtes confiés en
2: désordre.
1: Vous ne savez pas qu'il est écrit que vous êtes maudits. Et Satan acclame ce jour-là. Et dit, voilà. Dieu dit, vous m'avez déçu. Donc ce n'est pas seulement. Ce n'est pas seulement le diable qui pousse à pécher. Mais quelqu'un qui se confie en un homme. Alors les esprits mauvais là. À supposer, étant homme de Dieu,
2: mais
1: je me suis arrêté et je
2: dis heaven, dear,
1: que moi j'irai au ciel.
2: Ok, what
1: oui, très bien.
2: Mais
1: je l'ai dit tout le temps.
2: Ils
1: disent, tu vas aller, nous allons voir. La vision avec laquelle tu es venu.
2: Quand il y a un
1: moyen par lequel nous allons faire pour enlever.
2: Mais
1: moi, c'est avec ça qu'ils cherchent à me combattre. Parce qu'ils savent que je ne vais pas aller comme un habitué. Je ne vais pas aller parler mal de quelqu'un. Je ne vais pas aller mentir.
2: Mais ma vision,
1: donc ma vision,
2: is the only way.
1: La vision est le seul moyen
2: to divert it.
1: Pour dévier. Une fois qu'il dévie ma vision, je vais commencer à compter sur les hommes. Parce qu'en ce moment, je n'ai pas de but atteint. Et donc, lorsque la vision
2: change,
1: donc il devient aveugle. Quand il voit un homme, il croit que c'est lui qui peut l'aider. Et en ce moment-là, je deviens maudit.
2: Africa,
1: en Afrique,
2: y a problème pas.
1: Ça c'est l'un de nos plus grands
2: problèmes.
1: Nous servons Dieu.
2: Y a une vision, non?
1: Mais notre vision
2: et
1: notre aide.
2: Démons,
1: les démons ont tout changé
2: pour négatif.
1: Ils ont mis le négatif dans le négatif. Le négatif à la positive. Et donc tout est mélangé.
2: You understand what I'm
1: vous comprenez
2: saying?
1: Ce que je dis?
2: Tu comprends pas? Bon la réveille. Alléluia.
1: Amen. Est-ce que vous comprenez ce que je dis? Est-ce que vous comprenez?
2: Christosum,
1: la vie chrétienne n'est pas ce que vous faites. C'est pas ça que la vie chrétienne.
2: Unless obi be ko heaven.
1: Pour que quelqu'un a lu ça.
2: As I say, ultimi huno the tactics of the devil first.
1: Il faut qu'il maîtrise les tactiques du diable d'abord. Parce que moi je connais la pensée de Satan. C'est ce que Paul a dit. Donc il n'a pas pu me
2: faire.
1: Si tu ne connais pas les pensées de Satan,
2: et que tu dis
1: que tu es chrétien, tu vas aller au ciel.
2: I am sorry for you.
1: Je m'excuse pour toi. Parce que ce que tu ne vois pas là, lui, il va te faire
2: faire.
1: Et le Dieu que tu sers là va te maudire.
3: Bon samedi, bon samedi, bon samedi.
1: Donc quand quelqu'un vient sur cette terre, tous ceux qui sont riches, qui ont de la renommée, qui sont des personnalités, il y a eu quelqu'un qui les a aidés. Mais pourquoi compter sur quelqu'un et puis Dieu te maudit? Alors que c'est un homme aussi qui doit t'aider. Dieu n'a pas dit de compter cette personne.
2: Que
1: tourne ta pensée de toute personne. Que toute ta pensée soit sur Dieu. Au moment venu, il va faire venir la personne pour t'aider. C'est comme ça que Dieu cherche les choses.
2: Il n'a pas de payer.
1: Que mon nom te donne de l'argent. Pour que Seigneur, toi-même tu sais qu'il a l'argent, tu es maudit. Directement dans l'enfer.
2: Ha ha ha ha. Hallelujah.
4: Amen.
2: Et
1: donc, l'appel de Dieu sur ma vie, j'ai un certain
2: comportement. Je ne pense
1: pas ça, tu vas dire peut-être que je n'aime pas
2: les gens.
1: Si tu me donnes le monde
2: entier,
1: quand je finis de te bénir, c'est fini. Mon regard n'est plus porté. Si tu as tout l'or de ce monde, je ne compte pas sur quelqu'un.
2: The only place that my eyes is moving to,
1: lieu où mon yeux sont tournés, c'est là où mon Dieu est assis. C'est lui qui m'a permis à ma, qui a permis à ma mère de
2: venir
1: au monde.
2: Ça devient chez moi, tu m'as dit.
1: Est-ce que vous comprenez ce que je dis?
2: Les
1: démons utilisent la parole de Dieu
2: 24/7.
1: 24/24. Tout ce qu'ils font, ils se tiennent sur la parole de Dieu pour le faire contre toi. Pour que la
2: parole.
1: Vous aussi, vous n'aimez pas les difficultés. Vous avez peur de la faim. Vous détestez la honte. Alors que tout ça fait partie de la marche. La honte est dedans. Les difficultés sont dedans. La faim est dedans. Les problèmes sont dedans. Parce que la dernière fois,
2: Il dit
1: que tu penses aussi que le bon moment
2: est bon été pris par Dieu,
1: le mauvais moment aussi fait partie de notre destin. C'est ce que Ecclésiaste a dit. Et donc, au moment difficile, tout son regard est sur un homme. Et toutes ses prières qu'il a faites, il se retrouve à zéro et Dieu le maudit et Dieu détruit sa vie. Parce qu'il ne se
2: comprend pas.
1: Les démons travaillent beaucoup.
2: Et ça, visionnaire.
1: Alors ces visionnaires là, eux, on ne les voit pas.
2: They speak to everybody in this.
1: Les visionnaires
2: parlent
1: à tous ceux qui sont sur cette
2: terre.
1: Ce sont eux qui contrôlent les visions de ce monde.
2: Et puis quoi, excusez-moi, copain.
1: Il y en a.
2: Pas toi mon sang,
1: qui vont les contrôler.
2: Ces démons ne contrôlent.
1: Apprendre.
2: Et c'est même
1: ils n'arrivent pas à comprendre
2: la vision.
1: Parce que les démons leur font obstacle.
2: Ça quoi? Et même les miens y a dit à n'importe quelle personne.
1: Tout ce qu'ils disent, ils
2: se battent.
1: Qu'est-ce que nous pouvons faire pour le dévier de sa vision? Moi, quand j'accepte, j'accepte tout ce que
2: tu fais.
1: Donc il serait difficile. Que moi,
2: mes frères,
1: je puisse me
2: détourner
1: de la vision. Toi aussi, à peine la chose se présente,
2: boom,
1: tu es confus.
2: Moi,
1: tu dis, il faut que je passe sur de l'air. Tu es maudit
2: by the word of God.
1: Par la parole de Dieu. Acclame bien. Tu vois que tu ne peux pas acclamer. Tu vois que tu ne peux pas.
2: Amen.
1: Amen.
2: Amen.
1: Mais celui-là, son enseignement est différent.

0: Dieu t'a maudit. Dieu n'a pas dit que c'est lui qui va t'aider.
1: Les noms, les photos.
0: Si c'est
1: pour les attacher pour que leurs pensées changent.
0: Toi,
1: tu n'as pas aidé cette personne, tu ne penses pas à ça.
0: Toi aussi,
1: tu n'es pas venu pour être
0: là. Toi
1: aussi, tu n'es pas venu pour être là. Tu n'as pas encore fait pour toi, tu veux que quelqu'un t'aide.
0: Amen.
1: Amen.
0: Jésus Christ, moi, Jano.
1: Tout me wo.
0: Ça, c'est mon mot d'ahor.
1: Est-ce que tu comprends?
0: Che. Heaven.
1: Le ciel.
0: Et bien, je dis.
1: Ça va chauffer.
0: Tu entres there.
1: Pour entrer là-bas.
0: Ah, oui, nimdien.
1: Où tu n'as aucune connaissance, tu n'as aucun savoir.
0: Ah, ouais, heaven.
1: Et tu veux aller au ciel.
0: Satan
1: nous a.
0: Et c'est moi qui ai.
1: Si vous écoutez mon enseignement,
0: ça
1: va ouvrir un grand chemin devant vous pour aller vers le
2: ciel.
1: Pour aller
2: au ciel.
0: Ce n'est
1: pas ton argent que
0: tous
1: ceux qui vont devenir grands sur cette
0: terre.
1: Il a vu sa vision, ce qu'il va devenir.
0: Et
1: la personne qui doit t'aider à le devenir. Je me souviens quand j'ai donné ma vie à Jésus. Nouvellement, en ce moment-là, j'avais du mal même à avoir de quoi manger. On faisait le travail de Dieu. Et on avait commencé House of Power. On n'avait pas de quoi manger. On n'avait pas d'habit à porter. Seulement nous sommes assis là comme ça. Si on va manger où? Si on va boire. C'est comme si ça ne concerne pas Dieu. On a fait. Et on a assis. Souvent tu es assis et puis quelqu'un vient.
0: Moi-même
1: je veux que les gens viennent me suivre. Personne
0: ne me suit.
1: Et donc quand quelqu'un vient me saluer, je suis content.
0: Oh problème c'est.
1: Il a tel problème. Il vient carrer sa voiture. Et le Seigneur passe par moi, il le délivre. Et puis il démarre sa voiture, ça va. Quand il va là, il ne revient plus jamais. Et
0: ce
1: n'est pas mon affaire. Je vais m'asseoir dans la faim. Je vais m'asseoir dans les difficultés. Et je continue.
0: Et
1: depuis que j'ai mis ma confiance en Dieu,
0: je ne suis jamais confiant en un homme.
1: Quand Dieu dit qu'il va faire quelque chose, si tu décides de faire quelque chose, c'est Dieu qui t'a mis à cœur pour le faire pour moi. Donc je ne vais pas compter sur toi. C'est comme ça que
0: je me dis.
1: Parce que je sais que si je m'amuse, toi tu peux me faire perdre à cause de ton argent. Je vais aller à l'enfer. Tu vas même pas me donner. Ce n'est pas aussi grand. Et à cause de ça, je vais aller à l'enfer. Je
0: ne
1: vais pas le faire. Et donc les esprits mauvais, ce qu'ils font avec les hommes, quand ils finissent de faire tout le plan,
0: 40 years time,
1: à l'âge de 40 ans, quelqu'un doit t'aider.
0: 30 years time, à
1: 30 ans, c'est telle personne qui doit t'aider.
0: Years,
1: à 32 ans, c'est telle personne qui doit t'aider. Tout ça, Dieu fait d'abord. Avant qu'il ne te fait naître sur cette terre. Donc quand il a tout créé, c'est là qu'il a fait venir
0: Adam.
1: Avant de créer Adam. Donc quand Adam a été créé, tout avait été fait. Tout ce dont Adam aura besoin, il a déjà créé. Il avait déjà tout créé avant qu'il ne fasse venir Adam. C'est comme ça que lorsque tu n'étais pas encore né, que Dieu savait que tu vas
0: naître.
1: Il a fait toute ta vie jusqu'à ta fin avant que tu ne
0: naisses.
1: Le moyen par lequel tu vas passer pour avoir ce que Dieu a fait, c'est là qui est le grand coup. C'est ce qui fait que beaucoup de personnes sont perdues parce que

0: Les chrétiens.
1: Le problème de votre vie, c'est que vous comptez sur des gens. Et c'est ça ta faim. C'est là ton problème. Ce n'est pas toi. C'est l'ennemi qui a fait. Il a vu. Il a vu ce que tu vas recevoir. Et il a détruit.
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0: Et après,
1: il a mis quelqu'un. Oui. Ciel.
0: Ça c'est moi en carrière. Où les gens ont réussi à y mieux voir.
1: Oui, ce que je suis en train de dire, c'est quelque chose qui réellement.
0: Et c'est Jésus pour mon baya.
1: Donc si Jésus était venu,
0: on kahombi.
1: Toi, tu ne serais pas parti.
0: Ouya.
1: Si tu étais mort, tu allais aller à l'enfer.
0: Et puis c'est Nyamé aussi à Doméon.
1: Parce que Dieu. Heaven FM. Dit qu'il t'a maudit.
0: Oh, bon mouillé, bon mouillé.
1: On
0: m'a dit, il y a toi, sauf au soir.
1: Ceux qui comptent sur des pasteurs.
0: Hmm.
1: Ceux qui se confient en des pasteurs. Seigneur, pitié de nous.
0: Hmm.
1: C'est difficile.
0: On m'a dit, il y a toi, il y a soir.
1: Ceux qui se confient en leurs frères et sœurs. Ceux qui se confient en leurs amis. Toi, tu comptes sur qui? Tu t'es confié en qui? Tu t'es confié en qui? Tu es en train d'être détruit au fil et à mesure. La raison pour laquelle tu es détruit, c'est que tu comptes sur un homme. Dieu va te détruire. Permet que ton regard soit porté vers le Seigneur. Et il va te bénir. C'est pas que je n'ai jamais été dans des difficultés. J'ai été réellement. Si c'est toi qui étais dans ces difficultés là, tu allais te soutenir. Mais je me suis confié en aucun homme jusqu'à présent. Parce que j'ai su que si je mange, je vais mourir. Si j'ai l'argent, je vais mourir. Si
0: je
1: n'ai pas eu l'argent, je vais mourir. Pourquoi je dois me confier en un homme? Si tu ne te gênes pas, et toute situation dans laquelle tu vois que Dieu permet que ça t'arrive, tout ce qui va venir dans ta vie, accepte.
0: Et dis-toi
1: qu'en ce moment-là, Dieu veut que cette difficulté-là vienne dans ta vie. Quand c'est comme ça, tu ne te confies pas en un homme. Mais nous n'acceptons pas que ce qui nous arrive, c'est Dieu qui permet que ça se passe dans notre vie. J'ai vécu. Ce moment-là, je devrais compter sur quelqu'un. Parce qu'il n'y avait pas d'espoir nulle part. Tu mens. Je ne le ferai jamais. Parce que je connais la pensée de Satan.
0: C'est
1: que Dieu va faire venir son aide.
0: Amen.
1: Amen.
0: Amen.
1: J'étais à commencer.
0: Mais tu es tellement ça, c'est
1: moi où je suis à commencer, étant à Tema, je ne pouvais jamais avoir l'argent pour acheter
0: un
1: terrain. Parce qu'à Tema, les terrains sont très chers. Donc ce n'est même pas en tête d'aller à Tema. Je vais te montrer quelque chose. On était là à commencer. J'étais en train d'organiser un programme comme ça.
0: Il y a eu un programme, non?
1: Après le programme, et puis il y a une dame qui a appelé son chauffeur. Appelé mon chauffeur en disant, je vois que son chauffeur, pardon, il a dit, je crois que tu marches.
0: Bah, mais bah, non.
1: Je suis venu.
0: Ça me tire de right way à Nyame Faso.
1: Je veux te montrer le chemin par lequel Dieu permet à un homme de pouvoir être connecté. Je ne suis pas venu avec un problème, homme de Dieu. Je suis venu te voir, serviteur de Dieu. Parce que j'ai regardé le prophète à la télé. J'ai un terrain
0: six plots
1: de six lots
0: at the community five
1: qui se trouve à community five.
0: Name by say.
1: Et je suis venu lui offrir ce terrain qu'il prenne.
0: Non, famille, sorry.
1: Donc mon chauffeur dit à papa d'ouvrir une église à Tema. Et mon chauffeur est venu me
0: dire.
1: Et j'ai vu sans tête tout ce qui se rappelait que la vision
0: de
1: cette femme fait partie de l'aide de cette vision-là. Parce que quand Jésus est venu, ce sont les femmes-là qui l'ont aidé pour que la vision se réalise. Quand il est venu, j'ai demandé la raison pour laquelle je suis venu, c'est que je t'offre ce terrain. Je veux que tu fasses le travail de Dieu avec.
0: Et
1: j'ai pris le véhicule, je suis allé à
0: Tema.
1: Elle m'a indiqué, elle dit, voici le terrain.
0: Prof,
1: c'est là-bas qu'est devenu le siège du House of Power à Tema. Ici, là même, là. Quand ils sont venus, dans l'ordre d'un hectare qui se trouve au milieu de Tema qui m'appartient. Pourquoi la chose est venue aussi facilement? Parce que je n'ai pas regardé. Je ne suis pas confiant. Je n'ai pas dit telle personne a de l'argent donc il peut
0: rien
1: tel pour moi. Amen.
0: Je dis,
1: Seigneur, ta parole est la vérité.
0: Alléluia.
1: Amen.
0: Amen.
1: Si quelqu'un compte sur le Seigneur,
0: et
1: que le moment arrive où Dieu doit le bénir, c'est pas si tu
0: plais.
1: Si tu plais, je voudrais que tu
0: m'aides.
1: Ça, c'est ta pensée. Cette personne, Dieu t'a maudit. Que je n'ai pas d'argent. Ce n'est pas une affaire d'argent.
0: L'argent
1: que tu n'as pas,
0: que toi,
1: au moment venu, Dieu ne va pas.
0: Alléluia.
1: Amen. Amen. Vous voyez le moyen.
0: Et disait, visionnaire, c'est non.
1: Et donc les visionnaires.
0: Si
1: tu arrives à les briser,
0: baby, à link,
1: là où se trouve le lien.
0: Quand
1: ne compte pas sur quelqu'un.
0: Oh, yes,
1: quand tu comptes sur quelqu'un, quand tu te confies à quelqu'un, c'est une grande erreur. Pourquoi je n'ai pas compté sur l'homme en ce moment? Si je m'étais confié en
0: soi,
1: j'allais aller à l'enfer. Donc il fallait laisser
0: tomber de mes
1: lui me fasse passer là où il souhaite. C'est comme ça que Dieu veut que ses enfants soient. Et quand tu
0: te
1: tiens, tu peux témoigner à la gloire. Pour que tu saches que c'est lui qui a fait. Ce ne sont pas ses frères là qui ont fait. Tu as compté sur tes frères. Donc quand il le fait, est-ce que tu vas dire le nom de Dieu? Tu vas dire c'est ton frère qui t'a
0: donné.
1: Dieu ne veut pas que ça soit comme ça. Il ne partage pas sa gloire. Si tu comptes sur un homme, il dit je t'ai maudit. Et les démons
0: clament
1: quand ils entendent ça. On a eu une
0: âme.
1: Et disent, on l'a mis dans la difficulté, maintenant il se confie en des hommes. Si tu veux compte entièrement sur le Seigneur, que tu sois dans les difficultés, et dans les difficultés, si je meurs, j'irai au ciel. Content sur le Seigneur. Tu vas voir le moyen par lequel Dieu va te faire passer. Il va te faire sortir des problèmes, des difficultés.
0: Et je me suis dit, Anna, verset 5, je
1: voudrais que telle personne mette tout ça. C'est sur un homme que tu comptes. Tu seras ennemi de Dieu.
0: Amen.
1: Amen.
0: Amen.
1: Amen.
0: C'est Moudaho.
1: Est-ce que vous comprenez ce que je dis?
0: Et je sais, où ben maintenant, y'a mes papa. Eh bien, avez-vous visé papa et maman, non?
1: Tu te
0: sens
1: bien. Tu te rappelles de
0: moi
1: que
0: je
1: me fais du bien.
0: Ben, mais non,
1: pour moi, tu l'as fait, que Dieu te bénisse. Mais je ne me confie pas en toi. Donc aujourd'hui là,
0: c'est
1: visionnaire là.
0: Ah, on m'a d'averti,
1: vision, d'où l'aide devrait venir et vous
0: allez faire le chemin. Le Seigneur
1: va passer par moi pour les enlever de ta vie et te mettre sur le chemin de ta destinée.
0: C'est obit y aimé. 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
1: prepare se est ce quelqu'un
0: o ko da jem prepare se wa o ko da hinfa
1: je
0: mon kambi o ko da hinfa
1: tu vas dans le feu
0: ko da jem
1: tu meurs tu vas dans le feu.
0: Amen.
1: Amen.
0: Amen.
1: Amen.
0: So what you say?
1: Est-ce que tu comprends ce que je dis?
0: Mais quand ça,
1: je me souviens que lorsqu'il m'a appelé nouvellement, en ce moment j'étais en formation. Toi, tu
0: t'es
1: entièrement confié en un homme. Et tu es ta boutique. Aujourd'hui, c'est la malédiction là. Puisque tu vas regretter, ça sera une bénédiction. Ça va
0: monter
1: tout cela de ta vie.
0: Amen.
1: Amen. Et maintenant que je suis à la fin de mon message, je vais permettre pour que, comme je l'ai dit, pour que ensemble nous puissions, là où tu n'as pas compris, tu
0: me dis
1: que le Seigneur passe par moi. C'est pourquoi nous sommes là. Donc,
0: là où il n'y a pas de chemin,
1: le chemin vient se mettre à cet endroit.
0: Parce
1: que
0: tu as
1: fait de l'éternel ton Dieu parce que tu as fait de l'éternel ton
0: Dieu
1: parce que tu as fait l'éternel. Tu fais l'éternel tout. Moi, mes yeux ne sont pas portés vers quelqu'un.
0: Depuis
1: le premier jour où Dieu m'a appelé, je ne me suis jamais confié en un homme. Parce que j'accepte.
0: Il y a mes
1: difficultés que le
0: internet
1: suit. Vous qui êtes en train de suivre,
0: il y a mes cancers brochés. On a
1: ce que je dis en Europe. Fais attention pour ne pas te
0: confier
1: à rien de moi. Les blancs, ils ne se confient pas en
0: un homme.
1: Ce que je dis là, vous savez de quoi je parle. Pourquoi toi, tu vis chez ces blancs, tu sais que ces blancs ne se confient pas en un homme. Et toi, tu te confies
0: en un homme.
1: Que Dieu vous bénisse.
0: Sorry, John.
1: Lève-toi et dis merci à Dieu.
0: Thank you, Jesus.
1: Dis merci à Dieu.
0: Dis merci à Dieu.
1: Facebook.

0: Dans la cessation, tu m'as permis de mourir. À cause des difficultés, tu as compté sur les hommes. Power to
1: all who hear. Oh, Jesus Christ, Amen.
0: Au nom de Jésus Christ, Amen.
1: Acclame
0: fortement le Seigneur et veuillez prendre place.